0: Friedrich van Hecht.
1: Ja, ja. Matthieu, c'est Matthieu chapitre 11, versets 25 à 28. Et c'est vraiment une très belle description de la spiritualité du Sacré-Cœur. Je suis doux et humble de cœur. Et alors, je vais partir au Congo, je vais aller en Irlande et aux États-Unis. Congo, Irlande, États-Unis. République démocratique du Congo, une guerre sans son ni image. L'Irlande, c'est pas Dublin, mais Belfast, là où il y a vraiment la division entre les chrétiens et en plus entre l'Angleterre et l'Irlande. Et puis les États-Unis, qui est super grand, où est-ce qu'on va aller? Dans les paroisses autour des tours qui sont tombées en 2001, un an auparavant.
2: 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Drie bijzondere plekken uiteindelijk, want in Congo was er dan een oorlog zonder geluid of beeld. 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En dan daarna naar Amerika, wat ook zeer bijzonder was, omdat de torens waren ingestort en ze zijn werkelijk met de relieken in de parochies geweest rond de plek van 9-11, daar waar de torens zijn neergestort.
1: En là, j'ai compris que Marguerite Marie, elle amenait avec elle le cœur de Jésus pour consoler vraiment le cœur de tous les gens qui souffrent.
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1: Mais j'ai une petite histoire là qui me vient à l'esprit pour dire dans quelle ambiance spirituelle par rapport au Sacré-Cœur on est en France. La petite histoire est très simple. Au moment où je deviens recteur, j'ai un entretien avec la mère supérieure de la Visitation pour bien collaborer pour l'accueil des pèlerins à Paray-le-Monial.
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1: En le recteur antérieur me dit, tu vas avoir cet entretien avec la mère supérieure. Et à la fin, elle va te faire une remarque, comme si c'était déjà une tradition.
2: En de vorige rector had Père Marot gezegd, je gaat zien aan het einde van je afspraak met haar, gaat moeder Overste een kleine opmerking geven, alsof dat een traditie is.
1: Et la remarque est venue. Mon père, les chapelains de Paray-le-Monial ne parlent pas assez de Sainte Marguerite Marie.
2: En moeder Overste zei, eerwaarde, de rectoren van het heiligdom van Paray-le-Monial spreken veel te weinig over de heilige Marguerite Marie à la Coque.
1: Et j'ai répondu, désolé ma mère, mais Marguerite Marie, ce n'est pas ma tasse de thé. Je ne l'aime pas.
2: En dan zei Père Edouard van, ja, mijn moeder Overste, dat is niet mijn cup of tea, zoals ze zeggen in het Engels. 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
1: Et je lui ai dit, ne vous plaignez pas, parce que Marguerite Marie a demandé d'être cachée dans le cœur de Jésus.
2: En hij zei ook, moeder Overste, u mag eigenlijk niet klagen, want het is de heilige Marguerite Marie zelf die gevraagd heeft om verstopt te mogen zijn in het heilige hart van Jezus.
1: Laissons-la cacher dans le cœur de Jésus et parlons du cœur de Jésus.
2: Laten we haar verstopt in het heilige hart van Jezus, maar laten we heel veel spreken over dat heilige hart van Jezus.
1: Et c'est pourquoi je vais découvrir Marguerite Marie non pas à Paray-le-Monial, mais tout d'abord en Afrique. Puis en Irlande et aux États-Unis. Et en Afrique, C'était magnifique.

qui est descendu du ciel. Si quelqu'un mange de ce pain, il vivra éternellement. Le pain que je donnerai, c'est ma chair, donnée pour que le monde ait la vie. »